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2: Ok, prépare les valises, ma jolie.

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2: Bonjour, du nouveau dans l'affaire de la disparition de Layana, un corps porteur de vêtements similaires à ceux que la collégienne portait au moment de sa disparition a été retrouvé ce jeudi sur un site agricole où le suspect Jérôme Barella avait déjà travaillé par le passé. Il s'agit probablement de celui de la jeune fille, mais une autopsie doit encore le confirmer. Parallèlement, le Premier ministre Sébastien Lecornu doit réunir aujourd'hui les ministres de l'Intérieur et de la Justice, Gérald Darmanin et Laurent Nunez, alors que des dysfonctionnements sont pointés du doigt concernant le suivi judiciaire de l'homme de 41 ans visé par d'autres plaintes. Trois morts en un peu plus d'un mois et un quatrième hier en pleine rue au milieu des passants à Nantes où la guerre du narcotrafic fait rage. En l'espace de seulement 6 semaines, la cité des Ducs de Bretagne est devenue le théâtre d'une série de fusillades mortelles. Les différents clans s'affrontent pour mettre la main sur les points de deal de la ville. Les 5 dernières représentations à Paris de la pièce deuxième partie ont été annulées. Le théâtre Édouard VII a annoncé ce jeudi cette décision prise en accord avec les comédiens. La pièce mettait en scène Patrick Bruel, visé par plusieurs plaintes pour viol et agression sexuelle. Ces annulations font suite à la déprogrammation totale de sa tournée canadienne et de ses autres dates européennes prévues jusqu'à l'automne. La liste des victimes s'allonge. Un adolescent de 14 ans a été gravement blessé à la tête par un tir de LBD samedi soir à Fontenay-sous-Bois lors des célébrations de la victoire du PSG. Son pronostic vital n'est plus engagé, mais il conservera des séquelles permanentes. Le parquet de Créteil a confirmé hier la saisie de l'IGPN, la police des polices, pour éclaircir les faits. Nouvelle frappe en territoire contrôlé par la Russie. 4 personnes ont été tuées par des frappes ukrainiennes en Crimée. Une offensive qui survient après l'opération de Saint-Pétersbourg contre des sites militaires énergétiques. Le chef de la diplomatie américaine, Marco Rubio, met en garde contre un sérieux risque d'escalade. En tennis, à Roland-Garros, la polonaise Maja Szwajnska s'est qualifiée pour sa première finale en Grand Chelem en remportant sa demi-finale face à la Russe Diana Schneiderm. Et puis en football, on espère mieux pour la suite puisque l'équipe de France a été battue 1-2 hier soir par la Côte d'Ivoire pour son tout premier match de préparation à la Coupe du Monde 2026.
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0: Katsai avec Gabriella sur Millennium.
1: Une date dans l'histoire. Je vous emmène un 5 juin 1981, les premiers cas de sida. Une revue scientifique américaine publie un article relatant l'apparition de 5 cas de forme rare et grave de pneumonie diagnostiquée au cours des 8 mois précédents à Los Angeles. Comme on le découvrira plus tard, cette maladie est la conséquence d'une autre infection, le syndrome de l'immunodéficiente acquise, le sida. En 1983, la communauté scientifique international découvrira le nouveau virus responsable de la maladie, le virus de l'immunodiffuscience humaine, VIH. 5 juin 1981, les premiers cas de sida. Une date dans l'histoire.
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0: Miles Smith avec Drive Safe qui arrive dans quelques instants. Outkast également, mais là tout de suite c'est Mika avec Pure Stone sur Millennium. Bon réveil.

0: Outcast avec The Way You Move sur Millennium en featuring avec Sleepy Brown. Tout de suite, c'est le carton rouge avec Marc, 7h22.
1: Le carton rouge, ouverture de colis dangereuse. Il s'attendait juste à recevoir les écouteurs sans fil qu'il avait commandés. Dans le Tarn-et-Garonne, un homme a eu une sacrée surprise en ouvrant son colis Amazon. Il y a quelques jours, dans l'enveloppe cartonnée, il y a découvert un serpent. Quand je suis rentré à la maison, machinalement, j'ai mis la main dans l'enveloppe. C'est là que j'ai senti bouger et sous mes doigts, il y avait comme un cordon. J'ai retourné le paquet et je l'ai secoué et j'ai vu cette petite couleuvre tomber sur le carrelage. Je reconnais que ça fait bizarre, mais ça aurait pu être moins drôle, raconte cet habitant du village de Bioule. L'homme habitant à la campagne, il est habitué à croiser des serpents, reconnaissant qu'il s'agissait d'une couleuvre. Il n'a pas été effrayé plus que cela. Le client s'est rapproché d'Amazon pour partager sa trouvaille. Le géant de l'e-commerce a immédiatement décidé de lui rembourser sa commande. Ce n'est pas ce que je cherchais, je voulais juste les informer, d'autant qu'ils n'y sont pour rien. Ce sont les aléas du métier, je pense que c'est un concours de circonstances. On ignore comment le serpent s'est retrouvé dans le colis, peut-être s'est-il glissé à l'intérieur, dans le camion de livraison ou bien dans la boîte à lettres. L'animal a en tout cas été relâché dans la nature. Le carton rouge.
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0: Riab avec Watch Me Heart Go qui arrive tout de suite et Bébé Rexha avec David Guetta pour le titre de cet été, Sad Girls sur Millennium.

0: Bébé Rexha, David Guetta avec Sad Girls sur Millennium.
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3: Bonjour, bonjour à tous. Grosse frayeur hier après-midi, route du Quinquis à Ploubert. Une Citroën C3 a pris feu. À bord, Jean-Marc Lecouls, président de l'association Plousanime, et son épouse. Alors, selon le couple, le véhicule a calé puis a commencé à brûler quelques mètres après avoir redémarré. Les occupants ont pu sortir à temps et n'ont pas été blessés. Les flammes ont rapidement embrasé toute la voiture, totalement détruite. 6 sapeurs-pompiers sont intervenus sur place et la circulation a été interrompue pendant l'opération. Le président du département des Côtes-d'Armor, Christian Couaille, a officiellement quitté le Parti Socialiste fin mai. Adhérent depuis 2008, il avait déjà pris ses distances avec les instances du parti en 2022 lors de la création de la NUPES. L'accord électoral conclu entre le PS et la France Insoumise ne correspondait pas à ses convictions. Cette démission marque donc une nouvelle étape dans son parcours politique à la tête du département. L'entreprise Exailed, implantée à Lannion, a présenté hier un simulateur nouvelle génération destiné à l'armée de l'air et de l'espace. Cet équipement permettra aux pilotes et techniciens des avions radars de s'entraîner dans des conditions extrêmement réalistes. Tous les scénarios de vol et d'intervention pourront être reproduits sans quitter le sol. Un savoir-faire local qui confirme la place de Lannion dans les technologies de défense et de simulation. Réunis en assemblée générale, les dirigeants du club Trégorois Handisport ont une nouvelle fois alerté sur l'état du sol du gymnase de l'IUT. Sur le plan financier, le CTH affiche un déficit de 18 000 euros malgré ses 39 licenciés et de nombreuses actions de sensibilisation. Et côté sportif, l'équipe a terminé sa saison en élite nationale à la 8e place avec le regret de ne pas avoir pu accrocher le wagon du dessus, mais devra encore composer un groupe puisque 4 joueurs étrangers s'en vont. Lannion, un concert solidaire pour les patients de l'hôpital. L'association Histoire d'un jour organise un concert solidaire ce vendredi à la Mutante au manoir de Trot-Rozec. Les bénéfices permettront de financer des actions en faveur des patients suivis en oncologie et en médecine au centre hospitalier de Lannion. L'association Rive Gauche ouvre ses portes ce week-end à Lannion avec 586 adhérents. Elle propose une multitude d'activités culturelles, artistiques et sportives. Reliure, poterie, couture, aquarelle, yoga, langue vivante ou encore capoeira figurent au programme. Les visiteurs pourront découvrir les locaux et rencontrer les animateurs samedi et dimanche. Et l'église de Trédrez-Lokemo accueille désormais un véritable orgue à tuyaux de 450 tuyaux acquis en Allemagne grâce à une équipe de bénévoles passionnés. L'instrument fabriqué en 1984 est estimé à près de 100 000 euros neuf. Il a été acheté pour seulement 5 590 euros. Après un périple de 2200 km et plusieurs semaines de remontage, il est désormais opérationnel. Son inauguration officielle aura lieu ce samedi à partir de 18h. C'est tout pour l'actualité locale. Elle revient tout à l'heure à partir de 8h30. La suite de votre matinale, c'est avec Greg.
0: Merci Matt et à tout à l'heure.
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0: Alors on va se faire un petit point du côté du temps pour aujourd'hui avec ce matin, ciel très nuageux devenant un petit peu plus variable avec des averses faibles de plus en plus rares. Cet après-midi, un ciel très nuageux devenant couvert et un faible risque d'averses. Concernant les températures pour votre matinée, elles sont de 10 degrés ressenti à 8 avec des rafales du sud-ouest à 30 km/h. Cet après-midi, 16 degrés avec des rafales du sud-ouest mais cette fois-ci à 40 km/h sur l'ensemble du Trégor.
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0: L'infotrafic en temps réel sur vos routes ce matin. On nous signale des ralentissements sur le Yodé à Ploulaire, aux alentours de Couared. Donc prudence si vous êtes ou si vous allez sur ce secteur. On nous signale également un danger sur la départementale 786, non loin de Saint-Michel en Grève. Donc faites très attention si vous êtes sur cette zone. On nous signale toujours des travaux sur l'avenue des États de Bretagne du côté de Tréguier. Prudence également sur ce secteur. Et des ralentissements sont à vous signaler du côté de Pleudaniel jusqu'à Pontrieux sur la départementale des 787. Un seul numéro à retenir, le 02 96 23 39 58, le numéro de la ligne directe, vous le connaissez, pour nous faire part de tout ce qui se passe sur vos routes ce matin. Ariana Grande qui arrive dans quelques instants, Teddy Swims là juste derrière moi avec Loose Control. Il est 7h35, bon réveil.

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1: Dans plusieurs régions rurales, des passionnés organisent désormais des courses de tondeuses à gazon transformées pour la compétition. Ces engins habituellement destinés à l'entretien des jardins sont modifiés pour gagner en vitesse tout en respectant des règles de sécurité strictes. Les participants rivalisent d'ingéniosité pour personnaliser leurs machines et le public assiste à des épreuves aussi spectaculaires qu'amusantes et certaines équipes passent plusieurs mois à préparer leurs véhicules. L'événement attire des curieux venus de loin. Entre compétition et esprit festif, ces courses démontrent que les loisirs les plus insolites peuvent rassembler un large public.
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0: Vous venez d'arriver sur Millennium, Afrojack, Jill Glaze, ça s'appelle Hold On. Vous l'avez forcément découvert sur Millennium. 7h45, tout de suite, c'est le moment de retrouver votre horoscope.
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2: Bonjour à tous, l'horoscope de ce vendredi 5 juin, on commence avec les béliers. Vous aurez des conséquences positives suite à vos initiatives prises il y a quelques jours. Les taureaux, votre énergie revient en force, vous prenez les devants et cela vous réussit. Gémeaux, vous vous sentez de taille à affronter les obstacles. Cancer, vous parvenez à développer des idéaux d'anciens projets que vous aviez concernant votre couple. Lion, vous avancez avec calme et détermination. Les vierges, vous avez besoin de légèreté, privilégiez les échanges simples et sincères. Balance, des changements imminents vont sûrement venir modifier vos habitudes professionnelles. Les scorpions, vous découvrirez des vérités dans votre entourage, pas toujours évident à admettre. Les sagittaires, votre possessivité est grande, calmez vos ardeurs. Les capricornes, votre sens du dialogue est au top. Verseau, une rencontre ou un échange pourrait vous inspirer durablement. Et puis les poissons, votre charme naturel opère sans effort.
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0: Je vous ai calé Tugavag avec Love Will Never Die qui arrive tout de suite. Ses phases avec En un mot, j'ai le soleil à suivre. Et bien sûr, on va pas oublier Marc avec sa sélection des programmes télé pour votre soirée dans quelques instants.

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1: Ce soir sur TF1, retrouvez Mask Singer, France 2, haute saison, France 3, soirée, Roland Garros, Canal Vie Privée, M6, Julien Courbet présente Arnaque, le champion de la pelleteuse qui détruit tout sur son passage. Monsieur B se présente comme un professionnel du terrassement chez Melinda avec sa pelleteuse. Il a tout défoncé mais n'a rien reconstruit. Melinda a perdu 9000 euros dans cette affaire et décide de faire sa petite enquête. Impayé, saccage, le pire locataire a le sang chaud. Un locataire en apparence tranquille est en fait un véritable arnaqueur qui magouille à tout va. Arnaque en un temps record. Monsieur D lui exploite les failles de l'État. Un homme profite d'une faille pour faire de l'argent sur le processus d'acquisition des cartes grises des véhicules. Le champion de la pelleteuse qui détruit tout sur son passage. Impayé, saccage, le pire locataire a le sang chaud, tout ça. C'est donc ce soir sur M6 dans Arnaque. Gulli, Ninja Turtle, Teenage Years sur TFX. Première vacances, c'est TMC. Didier, voilà, je vous laisse sur votre choix et par avance une excellente soirée devant votre télévision.
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2: Bonjour, du nouveau dans l'affaire de la disparition de Layana, un corps porteur de vêtements similaires à ceux que la collégienne portait au moment de sa disparition a été retrouvé ce jeudi sur un site agricole où le suspect Jérôme Barella avait déjà travaillé par le passé. Il s'agit probablement de celui de la jeune fille, mais une autopsie doit encore le confirmer. Parallèlement, le Premier ministre Sébastien Lecornu doit réunir aujourd'hui les ministres de l'Intérieur et de la Justice, Gérald Darmanin et Laurent Nunez, alors que des dysfonctionnements sont pointés du doigt concernant le suivi judiciaire de l'homme de 41 ans visé par d'autres plaintes. Trois morts en un peu plus d'un mois et un quatrième hier en pleine rue au milieu des passants à Nantes où la guerre du narcotrafic fait rage. En l'espace de seulement 6 semaines, la cité des Ducs de Bretagne est devenue le théâtre d'une série de fusillades mortelles. Les différents clans s'affrontent pour mettre la main sur les points de deal de la ville. Les 5 dernières représentations à Paris de la pièce deuxième partie ont été annulées. Le théâtre Édouard VII a annoncé ce jeudi cette décision prise en accord avec les comédiens. La pièce mettait en scène Patrick Bruel, visé par plusieurs plaintes pour viol et agression sexuelle. Ces annulations font suite à la déprogrammation totale de sa tournée canadienne et de ses autres dates européennes prévues jusqu'à l'automne. La liste des victimes s'allonge. Un adolescent de 14 ans a été gravement blessé à la tête par un tir de LBD samedi soir à Fontenay-sous-Bois lors des célébrations de la victoire du PSG. Son pronostic vital n'est plus engagé, mais il conservera des séquelles permanentes. Le parquet de Créteil a confirmé hier la saisie de l'IGPN, la police des polices, pour éclaircir les faits. Nouvelle frappe en territoire contrôlé par la Russie. 4 personnes ont été tuées par des frappes ukrainiennes en Crimée. Une offensive qui survient après l'opération de Saint-Pétersbourg contre des sites militaires énergétiques. Le chef de la diplomatie américaine, Marco Rubio, met en garde contre un sérieux risque d'escalade. En tennis, à Roland-Garros, la polonaise Maja Szwalinska s'est qualifiée pour sa première finale en Grand Chelem en remportant sa demi-finale face à la Russe Diana Schneider. Et puis en football, on espère mieux pour la suite puisque l'équipe de France a été battue 1-2 hier soir par la Côte d'Ivoire pour son tout premier match de préparation à la Coupe du Monde 2026.
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3: Faisons un petit point du côté du temps pour aujourd'hui avec ce matin de nombreux nuages mais aussi quelques belles éclaircies avec un faible risque d'averse. Cet après-midi on attend un ciel très nuageux devenant un petit peu plus couvert, bien sûr avec des averses à prévoir en milieu d'après-midi. Concernant les températures pour votre matinée, elles sont de 12 degrés ressenti à 10 avec des rafales du sud-ouest à 30 km/h et cet après-midi 16 degrés ressenti à 18 et des rafales du sud-ouest à 40 km/h sur l'ensemble du Trégor.
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3: L'infotrafic en temps réel sur vos routes ce matin. Prudence si vous êtes du côté de la rue Yves Coppens à Lannion. Possibilité de ralentissement sur ce secteur, tout comme du côté de Lannion avec sur la rue de Roi d'Arroc des ralentissements qui sont actuellement en cours, ou encore du côté de Ploubert, sur la rue de Ploubert à Lannion, des ralentissements sont actuellement en cours. Des travaux sont à vous signaler également sur la départementale 786 du côté de Saint-Michel-en-Grève, donc faites très attention si vous êtes sur ce secteur. Lisa avec Anita et Rema pour le titre Goals, musique bien sûr qui fait partie de la FIFA World Cup 2026. D'ailleurs, dispositif très spécial à partir de jeudi de la semaine prochaine pour démarrer cette Coupe du Monde. À suivre bien sûr sur Millennium et Sound of Legend avec San Francisco tout de suite.

0: Lisa et Anita avec Rema pour le titre Goals sur Millennium. Tout de suite, le buzz du jour avec Marc.
1: 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Alors ça, c'est un remplacement insolite. Hein. Abîmé par le frottement porte-bonheur de milliers de passants, les testicules du taureau en mosaïque de Milan ont dû être remplacés par un artisan. Le taureau beige se cabre dans l'octogone du fameux passage Victor Emmanuel II devant le dôme de Milan depuis sa construction au 19e siècle. Et il se dit que faire un ou trois tours de talons posés sur ces parties porte fortune et garantit un recours prochain à Milan. Eh bien, en raison des continuelles pirouettes sur le talon des touristes qui visitent Milan, les tesselles roses qui composent ces testicules s'usent, formant un petit cratère. C'est ce qu'a expliqué la mairie de la capitale lombarde dans un communiqué. Eh bien, un homme agenouillé dans le passage entre les touristes et les vitrines de Prada, un restaurateur du patrimoine notamment, s'attaque à la partie la plus sensible du taureau. Le restaurateur qui a pris une empreinte des tesselles abîmées avant de les retirer et d'en poser de nouvelles. Une semaine de travail au total, mais pour la bonne cause.
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0: Kesha dans quelques instants avec Origami, mais là tout de suite, vous l'aurez reconnu, DJ Assad avec Litourny sur Millennium.

0: Kesha avec Origami sur Millennium. Allez, tout de suite, on va retrouver Marc avec le chiffre du jour. Un petit peu en avance, mais il est là quand même.
1: Le chiffre du jour, 10. On prend la direction de la commune de Montagnol, tout près de Chambéry, en Savoie. Un impressionnant gouffre s'est formé mi-mai dans le jardin d'un couple de propriétaires révélant l'existence d'anciennes

0: carrières souterraines sous leur terrain. Alors, on est dans la région Auvergne-Rhône-Alpes. Tout a commencé lorsque le propriétaire tondait sa pelouse et que le sol s'est brusquement effondré. À quelques mètres de lui, le trou, initialement modeste, s'est rapidement transformé en un cratère d'environ 10 mètres de large, où notre chiffre du jour est 8 mètres de profondeur tout de même. Le couple a immédiatement pensé aux anciennes carrières souterraines connues dans le secteur. Le maire de la commune ainsi que le cimentier Vicat, ancien exploitant des lieux, ont rapidement été alertés. Le phénomène a été identifié comme un fontis, c'est-à-dire un effondrement du sol provoqué par l'affaissement d'une galerie souterraine. Ancien spéléologue spécialisé des carrières savoyardes, Robert Durand a expliqué à nos confrères de France 3 Auvergne-Rhône-Alpes que sous le terrain, à 14 mètres de profondeur, il y a 9 km de galeries souterraines. Ces anciennes exploitations de calcaire argileux utilisées pour fabriquer du ciment remontent au 18e siècle. Le Dauphiné Libéré lui précise que plusieurs effondrements similaires ont déjà été recensés dans cette carrière au fil des années. Les autorités assurent toutefois que les habitations du village ne sont pas menacées, les zones à risque étant identifiées dans les documents d'urbanisme. Le gouffre est en cours de remblaiement, mais il faudra encore plusieurs semaines pour que le terrain soit totalement stabilisé.
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3: Sophie Lix Baxter dans quelques instants avec Murder on the Dance Floor. Mais là tout de suite c'est Bébé Rexha avec New Religion sur Millennium.

0: Sophie Elizabeth Store avec Murder on the Dance Floor en version, bien sûr, 2024. Elle avait sorti une version un petit peu plus rythmée, histoire de booster dans les clubs. C'est ce qu'on vient de s'écouter sur Millennium pour le son Eten Mix. Et dans quelques instants, en funback avec Star Sailor qui reviennent avec Four to the Floor en version 2026.
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0: Offenbach sur Millennium.
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3: Bonjour, bonjour à tous. Grosse frayeur hier après-midi, route du Quinquis à Ploubert. Une Citroën C3 a pris feu à bord Jean-Marc Lecouls, président de l'association Plouzanime, et son épouse. Alors selon le couple, le véhicule a calé puis a commencé à brûler quelques mètres après avoir redémarré. Les occupants ont pu sortir à temps et n'ont pas été blessés. Les flammes ont rapidement embrasé toute la voiture, totalement détruite. 6 sapeurs-pompiers sont intervenus sur place et la circulation a été interrompue pendant l'opération. Le président du département des Côtes-d'Armor, Christian Couaille, a officiellement quitté le Parti Socialiste fin mai. Adhérent depuis 2008, il avait déjà pris ses distances avec les instances du parti en 2022 lors de la création de la NUPES. L'accord électoral conclu entre le PS et la France Insoumise ne correspondait pas à ses convictions. Cette démission marque une nouvelle étape dans son parcours politique à la tête du département. L'entreprise Edsal, implantée à Lannion, a présenté hier un simulateur nouvelle génération destiné à l'armée de l'air et de l'espace. Alors cet équipement permettra aux pilotes et techniciens des avions radars de s'entraîner dans des conditions extrêmement réalistes. Tous les scénarios de vol et d'intervention pourront être reproduits sans quitter le sol. Un savoir-faire local qui confirme la place de Lannion dans les technologies de défense et de simulation. Réunis en assemblée générale, les dirigeants du club Trégorois Handisport ont une nouvelle fois alerté sur l'état du solde du gymnase de l'IUT. Côté financier, le CTH affiche un déficit de 18 000 euros malgré ses 39 licenciés et de nombreuses actions de sensibilisation. Et côté sportif, l'équipe a terminé la saison élite nationale à la 8e place avec le regret de ne pas avoir pu accrocher le wagon du dessus, mais devra encore composer un groupe puisque 4 joueurs étrangers s'en vont. À Lannion, un concert solidaire pour les patients de l'hôpital. L'association Histoire d'un jour organise un concert ce vendredi au manoir de Trot-Rozec. Les bénéfices permettront de financer des actions en faveur des patients suivis en oncologie et en médecine au centre hospitalier de Lannion. L'association Rive Gauche ouvre ses portes ce week-end à Lannion avec 586 adhérents. Elle propose une multitude d'activités culturelles, artistiques et sportives, reliure, poterie, couture, aquarelle, yoga, langue vivante ou encore capoeira figure au programme. Les visiteurs pourront découvrir les locaux et rencontrer les animateurs samedi et dimanche. Et enfin, l'église de Trédrez accueille désormais un véritable orgue à tuyaux 450 acquis en Allemagne grâce à une équipe de bénévoles passionnés. L'instrument fabriqué en 1984 est estimé à près de 100 000 euros neuf. Il a été acheté pour seulement 5 590 euros. Alors après un périple de 2200 km et plusieurs semaines de remontage, il est désormais opérationnel. Son inauguration officielle aura lieu le samedi 6 juin à 18h. Pardon, voilà, c'est tout pour l'actualité locale. Hein,
4: après, si tu veux y aller ce soir, si t'as envie d'aider à finir d'accorder l'orgue, tu peux y aller si tu veux.
3: Pourquoi pas, j'ai envie de te dire. Non, ce soir, il y a l'inauguration de l'exposition de dessin à Lannion. Voilà, je dis ça comme ça.
4: Tu lances ça comme ça.
3: Voilà.
4: Ça donne une idée. Quoi.
3: Ça donne une idée si vous voulez faire
4: regarder,
3: un petit tour.
4: Si vous n'avez pas envie de regarder Mask Singer ce soir.
3: Non, c'est à 18h.
4: Rien à voir.
3: Mais d'ailleurs, qui regarde encore Mask Singer?
4: Ça, franchement, je sais pas.
3: Hein, il doit plus y avoir grand monde.
4: Je sais pas.
3: Enfin, bon, et puis la semaine prochaine, il y a la Coupe du Monde qui commence, Greg. Hein.
4: Oui, avec un dispositif spécial sur Millennium.
3: Mais oui, j'ai appris ça.
4: À partir de jeudi de la semaine prochaine.
3: C'est-à-dire, je m'en vais aux États-Unis?
4: Pas toi, non.
3: Ah non, d'accord.
4: Non, pas toi, non.
3: Moi, je reste là, alors.
4: Ce qui est marrant, c'est qu'on a une équipe qui est déjà là-bas. C'est chouette.
3: Ah ouais?
4: Ah bah attends, top. On met les plats dans les grands.
3: Je serais bien parti avec eux. Hein.
4: Ah, franchement, moi aussi. Mais on peut pas. Désolé. En fait, ils vont nous faire vivre tout simplement ce qui se passe là-bas, l'ambiance. Ici aussi, parce qu'il y a plusieurs secteurs où ça va bouger pas mal avec la Coupe du Monde.
3: Bah oui.
4: Et notamment là-bas, voir un petit peu le ressenti des. Parce qu'il y a certains supporters qui vont là-bas.
3: Bah oui.
4: Donc
3: bien
4: du
3: sûr.
4: Coup, prendre la température de l'intérieur avant et après match et tout, ça va être un truc de dingue.
3: Enfin, le prix des places, à mon avis, il n'y a pas beaucoup de supporters. Allez, moi je vous retrouve tout à l'heure.
4: J'ai envie de te dire, vaut mieux aller voir Céline Dion, je crois.
3: Oui, ça coûte moins cher.
4: Ça coûte moins cher. Merci Matt, à tout à l'heure.
3: À tout à l'heure.
4: Allez, on va se faire un petit point du côté du temps pour aujourd'hui. Avec un ciel très nuageux, de courtes éclaircies, pas de précipitations à prévoir pour ce matin. Cet après-midi, un ciel très nuageux devenant un petit peu plus couvert et grisonnant avec un faible risque d'averse. Concernant les températures pour votre matinée, elles sont de 11 degrés avec un ressenti à 9 et des rafales du sud-ouest à 30 km/h. Cet après-midi, on attend 16 degrés, ressenti à 18 et des rafales du sud-ouest à 40 km/h sur l'ensemble du Trégor.
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4: L'infotrafic en temps réel sur vos routes ce matin. On nous signale des ralentissements sur la rue de Toulalane du côté de Perros-Guirec. Donc prudence si vous êtes sur ce secteur. Des ralentissements actuellement en cours sur le boulevard Mendès-France. Donc prudence également sur cette zone, tout comme du côté de Ploubert aux alentours de la route de Kerfravel. Faites très attention également à ces ralentissements. On nous signale également de gros ralentissements du côté de Plouec du Trieux aux alentours de la départementale 8. Donc si vous allez sur ce secteur ce matin, prudence, vous l'aurez compris, sur l'ensemble de nos routes du Trégor. David Guetta, Tayo Cruz, Ludacris avec Little Bad Girl qui arrive tout de suite sur Millennium et Alex Warren à suivre.

0: Alex Warren, Fever Dream sur Millennium. Il est 8h40. Tout de suite, le journal des people avec Lucie.
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2: On parle de Timothée Chalamet. L'acteur franco-américain continue de faire parler de lui, même en dehors des plateaux de tournage. Ces derniers jours, il a été aperçu à plusieurs événements sportifs très suivis aux États-Unis, notamment lors des playoffs NBA. Sa présence dans les tribunes n'est jamais passée inaperçue et les photographes ont largement relayé les images. Timothée Chalamet reste l'une des personnalités les plus observées de sa génération. Son actualité est d'autant plus commentée que plusieurs nouveaux projets cinématographiques sont attendus par ses admirateurs. Chaque apparition publique alimente ainsi les conversations sur les réseaux et dans la presse people internationale.
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0: Ina et Emma Thomas avec Dream Out Loud qui arrive tout de suite avant de retrouver votre horoscope du jour.

0: Ina et Matt Thomas sur Millennium.
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2: Bonjour à tous, l'horoscope de ce vendredi 5 juin, on commence avec les béliers. Vous aurez des conséquences positives suite à vos initiatives prises il y a quelques jours. Les taureaux, votre énergie revient en force, vous prenez les devants et cela vous réussit. Gémeaux, vous vous sentez de taille à affronter les obstacles. Cancer, vous parvenez à développer des idées ou d'anciens projets que vous aviez concernant votre couple. Lion, vous avancez avec calme et détermination. Les vierges, vous avez besoin de légèreté, privilégiez les échanges simples et sincères. Balance, des changements imminents vont sûrement venir modifier vos habitudes professionnelles. Les scorpions, vous découvrirez des vérités dans votre entourage, pas toujours évident à admettre. Les sagittaires, votre possessivité est grande, calmez vos ardeurs. Les capricornes, votre sens du dialogue est au top. Verseau, une rencontre ou un échange pourrait vous inspirer durablement. Et puis les poissons, votre charme naturel opère sans effort.
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0: Allez, dans quelques instants, Marc avec les programmes télé pour votre soirée. On va se motiver un petit peu parce que la récré arrive juste après. 666 avec Supa Double Fly en version 2026, les amis. 8h45, bienvenue et bon réveil.

0: Ah, ça rappelle les souvenirs, hein. 666 Sopa Dupa Fly sur Millennium.
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2: Ce soir sur TF1, retrouvez Mask Singer, France 2, haute saison, France 3, soirée, Roland Garros, Canal Vie Privée, M6, Julien Courbet présente Arnaque, le champion de la pelleteuse qui détruit tout sur son passage. Monsieur B se présente comme un professionnel du terrassement. Chez Melinda, avec sa pelleteuse, il a tout défoncé mais n'a rien reconstruit. Melinda a perdu 9000 euros dans cette affaire et décide de faire sa petite enquête. Impayé, saccage, le pire locataire a le sang chaud. Un locataire en apparence tranquille est en fait un véritable arnaqueur qui magouille à tout va. Arnaque en un temps record. Monsieur D lui exploite les failles de l'État. Un homme profite d'une faille pour faire de l'argent sur le processus d'acquisition des cartes grises des véhicules. Le champion de la belteuse qui détruit tout sur son passage. Impayé, saccage, le pire locataire a le sang chaud. Tout ça, c'est donc ce soir sur M6 dans Arnaque. Gulli, Ninja Turtle, Teenage Years sur TFX, première vacances et TMC. Didier, voilà, je vous laisse sur votre choix et par avance une excellente soirée devant votre télévision.
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0: Et comme chaque vendredi, les amis, c'est le moment de la récré sur votre radio Eten Mix, bien sûr. On mixe simplement dans le tempo vos meilleurs titres. Bah ouais. Et 8h50, profitez ces cadeaux. Histoire de bien fêter le week-end qui arrive.

On va se donner rendez-vous dès demain à 13h45 pour l'Actu Gamer si vous êtes fan de jeux vidéo. Sinon, on va se retrouver dès lundi à partir de 7h pour un nouveau numéro de la matinale. Tout à l'heure, à midi, vous avez rendez-vous avec l'emploi, avec Matt. Et à 16h, c'est Vince avec l'Afterwork. Et ce soir, à partir de 20h, c'est les sessions mix qui vont s'enchaîner jusqu'à 3h du matin. Excellent week-end et à très vite. Salut.

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2: Bonjour, pourquoi le principal suspect de la disparition de Layana n'a-t-il jamais été interrogé dans une enquête pour viol sur mineur qui le visait? La question se pose aujourd'hui alors qu'un corps a été découvert hier dans une exploitation agricole. Les vêtements correspondent à ceux de la collégienne, mais l'autopsie doit encore confirmer son identité. Ce matin, le Premier ministre Sébastien Lecornu réunit les ministres de l'Intérieur et de la Justice pour faire le point sur cette affaire. Un agent de l'ONF mis en examen hier, il est soupçonné d'avoir provoqué l'incendie dévastateur du massif des Corbières dans l'Aude à l'été 2020. Un méga-feu, le pire depuis 50 ans, qui avait ravagé 11 000 hectares et causé la mort d'une femme. Les enquêteurs étudient la piste d'une cigarette jetée depuis un véhicule. Le couple Moretti, de nouveau entendu par la justice. Ce vendredi, Jacques et Jessica Moretti, propriétaires du Constellation, vont être interrogés pour la première fois depuis plusieurs mois. 41 personnes sont décédées dans l'incendie de leur bar la nuit du Nouvel An. Une grande victoire féministe selon le collectif Nous Toutes. Les 5 dernières représentations à Paris de la pièce deuxième partie dans laquelle jouait Patrick Bruel ont été annulées. Le chanteur visé par plusieurs plaintes pour viol et agression sexuelle a aussi annulé sa tournée canadienne et ses autres dates européennes jusqu'à l'automne. À l'international, le président ukrainien Volodymyr Zelensky a proposé un tête-à-tête à son homologue russe Vladimir Poutine, mais les frappes se poursuivent. 4 personnes ont été tuées en Crimée et une frappe de drone russe a aussi tué un homme en Ukraine. Et puis au Moyen-Orient, le cessez-le-feu annoncé par Israël et Beyrouth sous la médiation des États-Unis semble morné après son rejet par le Hezbollah. Les combats se poursuivent et des frappes israéliennes ont fait 8 morts hier dans l'est et le sud du Liban. Du côté des sports à Roland-Garros, le jeune tchèque Jakub Mencik va affronter Alexander Zverev. Il y aura aussi un duel 100% italien entre Flavio Coboli et Matteo Arnaldi. Les demi-finales sont à suivre à partir de 14h30. Hier, la polonaise Maja Szwalinska a rallié la finale. Enfin du football avec l'équipe de France qui a été battue 1-2 hier par la Côte d'Ivoire pour son premier match de préparation à la Coupe du Monde 2026. Le sélectionneur des Bleus, Didier Deschamps, s'est montré calme et rassurant après cette défaite et il affirme qu'il ne va pas tout remettre en cause.
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3: Pour ce vendredi, c'est encore un temps assez mitigé qui nous attend sur l'ensemble de l'Hexagone avec une alternance de nuages, d'éclaircies et même quelques averses prévues localement, surtout dans le nord du territoire. Sur la Côte d'Azur, du soleil est prévu tout au long de la journée avec un vent qui pourra souffler jusqu'à 55 km/h sur le littoral. Et concernant les températures, on prévoit entre 7 et 13 degrés au réveil. Dans l'après-midi, ça va monter jusqu'à 21 à Paris, 22 à Lyon, 23 à Marseille. Et jusqu'à 26 à Ajaccio.
1: 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Nous sommes le vendredi 5 juin, le 156e jour de l'année. Aujourd'hui, nous fêtons les Igor et les Boniface. Très émotifs et très sensibles, les Igor sont des inquiets, des insatisfaits qui ont du mal à trouver leur équilibre. Journée mondiale de l'environnement aujourd'hui. Il est l'anniversaire de l'acteur Mark Wahlberg qui a 55 ans. Souvenez-vous d'elle dans la comédie musicale Roméo et Juliette, la chanteuse Cecilia Cara, 42 ans. 61 ans pour l'humoriste Elisabeth Buffet. Elle est depuis plusieurs années animatrice sur France Télé. Isabelle Martinet, 66 ans. Et puis enfin les 77 ans de Guy Carlier. Bon anniversaire à vous aussi, peut-être né un 5 juin.
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5: Le Trégastel Basket recrute des jeunes joueurs pour préparer la prochaine saison. Jusqu'à fin juin, les licences jeunes sont gratuites dans le cadre d'une opération porte ouverte. Infos et inscriptions par mail à trégastelbasket@gmail.com ou au 06 49 61 45 63. Les secouristes bénévoles de la Croix-Blanche du Trégor ont besoin de vous. Une cagnotte Litchi a été mise en place pour les aider à s'équiper d'un appareil médical essentiel pour sauver des vies lors des interventions d'urgence. 4000 euros, c'est l'objectif, mais chaque euro supplémentaire permettra d'investir dans d'autres équipements. Alors soutenez la Croix-Blanche du Trégor.
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5: Amis joueurs, amis joueuses, bonjour à tous et bienvenue dans C'est ludique. Aujourd'hui, je vous emmène dans une bigalopole cyberpunk où les corporations se livrent une guerre de l'ombre à coups de piratage, de manipulation et de propagande. Préparez vos mercenaires, sécurisez vos réseaux et surtout gardez un œil sur votre adversaire parce que dans San, la situation peut basculer en un seul tour. Il s'agit d'un jeu exclusivement pour deux joueurs, accessible à partir de 10 ans pour des parties d'environ 25 minutes. Le jeu est imaginé par Jules Messot et Martin Martignol. Édité édité par Blue Cocker et illustré par Mathieu Lessène. Alors dans San, vous prenez la tête d'une corporation futuriste composée de mercenaires, de hackers et de matériel de pointe. Votre objectif, prendre le contrôle de la mégalopole avant votre adversaire. Et pour y parvenir, vous aurez trois façons différentes de gagner la partie. La première, c'est la victoire par le hacking. La deuxième, c'est la victoire par la corruption. Et la troisième, la victoire par la propagande. Alors ces trois axes correspondent directement aux trois couleurs principales du jeu, à savoir les cartes rouges, bleues et jaunes. Au début de la partie, chaque joueur va récupérer donc son paquet de départ composé de 12 cartes. Un joueur jouera la corporation étoile, l'autre la corporation lune. On mélange donc son deck, on pioche 6 cartes et on installe au centre de la table une rivière de 6 cartes qui va servir tout au long de la partie. Chaque joueur possède également une piste de piratage composée de cartes circuit. C'est cette piste qui représente la progression du hacking adverse. À son tour, un joueur va jouer autant de cartes qu'il le souhaite, avec une règle essentielle. On ne peut jouer qu'une seule couleur de mercenaire par tour. En revanche, les cartes grises de matériel peuvent toujours être ajoutées librement. Les cartes rouges servent au hacking. Chaque symbole tête de mort permet de faire progresser le marqueur de piratage sur les circuits adverses. Plus vous avancez, plus vous allez envoyer des cartes inutiles dans le deck de votre adversaire. Et si vous videz entièrement ces 5 cartes de circuit, vous remportez immédiatement la partie. Les cartes jaunes servent, elles, à la corruption. Tous les 3 symboles jaunes, vous pourrez récupérer une carte de la rivière et la placer face cachée de votre côté du plateau. Ces cartes vont non seulement vous rapprocher de la victoire par corruption, puisqu'il faut réussir à en placer 12, mais elles vont aussi modifier les coûts de déplacement sur la rivière centrale, vous avantageant tout en compliquant la tâche adverse. À chaque fois, il y a du plus 1, il y a du moins 1. Enfin, les cartes bleues représentent la propagande. Grâce au symbole flèche, vous allez déplacer votre marqueur le long de la rivière. Alors l'objectif est simple, atteindre l'autre extrémité du plateau avant votre adversaire. Mais pour progresser, il faudra produire suffisamment de symboles flèches pour dépasser la valeur des cartes présentes sur votre chemin. Alors San propose également plusieurs effets secondaires très intéressants. Certaines cartes permettent de piocher davantage, de copier des effets, de recycler des cartes depuis la défausse ou encore d'éliminer définitivement des cartes faibles de son deck. Ça permet notamment d'éliminer les cartes circuits. Parce que San, c'est aussi un jeu de deck building. Au fil de la partie, vous allez acheter de nouvelles cartes dans la rivière centrale afin d'améliorer votre moteur, accélérer votre stratégie et créer des combos toujours plus efficaces. Alors après avoir joué ces cartes et résolu ses effets, chaque joueur pourra dépenser l'argent généré pour acheter de nouvelles cartes avant de refaire sa main et de passer le tour à son adversaire. La partie continue jusqu'à ce qu'un joueur remplisse une des 3 conditions de victoire. San, c'est malin dans sa manière de maintenir une tension constante entre les 3 conditions de victoire. Un peu comme dans Seven Wonders Duel, on ne peut jamais se concentrer uniquement sur sa propre stratégie parce qu'il faut surveiller en permanence ce que prépare l'adversaire. San, c'est un jeu efficace, tendu et très agréable pour les amateurs d'affrontements à 2 joueurs. À découvrir de toute urgence, vous pouvez y aller les yeux fermés en attendant la prochaine pépite de Blue Cocker l'année prochaine. Allez, on se retrouve dès demain pour découvrir un nouveau jeu. It's and

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0: Il est presque midi.
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2: Donner ses organes pour sauver des vies ou offrir son corps à la science pour faire avancer la médecine, deux démarches altruistes mais différentes. Le docteur Julien Rogier, médecin anesthésiste réanimateur, responsable des prélèvements d'organes et tissus au CHU de Bordeaux, nous éclaire sur cette distinction essentielle.
3: Le don d'organes est un prélèvement à visée thérapeutique directement pour sauver des vies. Le don du corps à la science est un don indirect pour sauver des vies. Il sert par exemple pour essentiellement des dissections pour les futurs médecins. Le don du corps à la science, il faut l'anticiper et passer un contrat avec un laboratoire d'anatomie. Votre corps est rapatrié dans ce laboratoire après votre décès. Le don d'organes, on est tous donneurs, sauf si on s'y opposait de son vivant. Mais ce que l'on recommande actuellement, c'est d'en parler à ses proches et dire qu'on est donneur d'organes. C'est beaucoup plus simple si un jour vous êtes en situation de pouvoir donner. Ces deux types de dons sont extrêmement importants, mais différents. À titre personnel, je pense qu'il vaut mieux choisir le don d'organes pour greffe. Il est beaucoup plus rare et il permet de sauver de nombreuses vies. Et c'est important d'en parler de son vivant à ses proches. Et je rappelle que ce type de don sauve de très nombreuses vies.
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2: Bonjour à tous. Après la découverte d'un corps dans le Gers, sans doute celui de Liana, la collégienne recherchée depuis une semaine, les critiques s'intensifient sur les éventuelles failles judiciaires dans cette affaire. Le suspect en effet fait l'objet de plusieurs plaintes sans être inquiété. Sébastien Lecornu convoque aujourd'hui les ministres de l'Intérieur et celui de la Justice. Hier, son porte-parole évoquait déjà un constat d'échec collectif. Ce drame en Haute-Garonne ce matin, un jeune homme de 17 ans a été tué par balle à Cesse, au sud-ouest de Toulouse. Le jeune homme a été touché au thorax par plusieurs tirs. Nouvelle étape dans l'enquête après le drame de Grand Montana le 31 décembre. Les propriétaires français du bar incendié, Jacques et Jessica Moretti, sont entendus ensemble à Sion. Cette confrontation doit éclairer les causes du feu. L'incendie avait fait 41 morts la nuit du Nouvel An. L'ancienne mannequin américaine Carrie Otis accuse l'ancien directeur de l'agence Elite, Gérald Marie, de l'avoir violée à plusieurs reprises dans les années 80, alors qu'elle avait 17 ans. Elle devrait porter plainte ce vendredi. C'est une première dans l'histoire de l'entreprise. Les salariés de Decathlon sont appelés à faire grève demain partout en France. Ils demandent des revalorisations de salaire alors que le groupe affiche des bénéfices records. Le président ukrainien Volodymyr Zelensky a proposé un tête-à-tête à son homologue russe, Vladimir Poutine, mais les frappes se poursuivent. 4 personnes ont été tuées en Crimée. Une frappe de drone russe a aussi tué un homme en Ukraine. Le foot et l'équipe de France surprise hier soir par la Côte d'Ivoire. Les Bleus ont été battus 2-1 après avoir ouvert le score. Une rencontre marquée par une large rotation en deuxième période et 10 changements. Prochain match de préparation avant le Mondial lundi soir face à l'Irlande du Nord. Et puis côté tennis, on connaît la finale féminine. La surprise polonaise Swiatkowska affrontera la prodige russe Andreeva et ce sera demain. Chez les hommes, place aux demi-finales aujourd'hui au programme Mencik face à Zverev et le duel italien entre Arnaldi et Coboli.
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3: Pour ce vendredi, c'est encore un temps assez mitigé qui nous attend sur l'ensemble de l'Hexagone avec une alternance de nuages, d'éclaircies et même quelques averses prévues localement, surtout dans le nord du territoire. Sur la Côte d'Azur, du soleil est prévu tout au long de la journée avec un vent qui pourra souffler jusqu'à 55 km/h sur le littoral. Et concernant les températures, on prévoit entre 7 et 13 degrés au réveil. Dans l'après-midi, ça va monter jusqu'à 21 à Paris, 22 à Lyon, 23 à Marseille et jusqu'à 26 à Ajaccio.
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4: Le Trégastel Basket recrute des jeunes joueurs pour préparer la prochaine saison jusqu'à fin juin. Les licences jeunes sont gratuites dans le cadre d'une opération porte ouverte. Infos et inscriptions par mail à tregastelbasket@gmail.com ou au 06 49 61 45 63. Les secouristes bénévoles de la Croix-Blanche du Trégor ont besoin de vous. Une cagnotte Litchi a été mise en place pour les aider à s'équiper d'un appareil médical essentiel pour sauver des vies lors des interventions d'urgence. 4 000 euros, c'est l'objectif, mais chaque euro supplémentaire permettra d'investir dans d'autres équipements. Alors soutenez la Croix-Blanche du Trégor.
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4: Bonjour à toutes et à tous, très heureux de vous retrouver pour Midi Emploi, votre rendez-vous du midi pour rester connecté à la réalité de l'emploi près de chez vous. Alors pendant une heure, on vous informe, on vous guide et on vous donne des pistes concrètes, annonces, initiatives locales, création d'entreprises aussi et actualités économiques dans le Trégor. Alors que vous soyez actif, en recherche ou en veille, eh bien cette émission est faite pour vous.

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2: Et dans Midi Emploi, on part du côté de Perros-Guirec où un EHPAD de 65 résidents recrute un infirmier ou une infirmière en CDD jusqu'à la fin du mois de décembre. Alors le professionnel rejoindra l'équipe soignante déjà en place afin d'assurer la qualité des soins, la sécurité et le bien-être des résidents au quotidien. Le poste comprend également la prise en charge des soins infirmiers et l'accompagnement des personnes âgées dans le respect de leur confort et de leur dignité. L'établissement propose les primes Ségur Grand Âge ainsi qu'une prime de fin d'année sous condition d'ancienneté. Certains week-ends seront travaillés, le planning sera défini avec l'employeur. Cette offre peut convenir aussi bien à un professionnel expérimenté qu'à un jeune diplômé titulaire du diplôme d'État infirmier. Alors, si vous correspondez au profil, eh bien, n'hésitez pas à aller directement sur le site de France Travail. Il s'agit de l'offre numéro 209 FLJL.

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3: Et dans Midi Emploi, on part maintenant du côté de Camlaise, où une exploitation de maraîchage biologique recherche un ouvrier agricole saisonnier pour renforcer son équipe jusqu'à la fin de l'été. Alors le travail se déroule sous abri non chauffé, dans une structure récente, où les missions sont variées selon les cultures et les saisons. Le poste comprend l'entretien des cultures, la récolte, le calibrage,

et le conditionnement de légumes comme les tomates, les concombres, les aubergines, les poivrons ou encore les radis. Les débutants motivés sont acceptés et formés sur place par les salariés expérimentés. L'exploitation met également en avant un cadre de travail agréable avec une salle de pause équipée et ambiance conviviale. Le travail s'effectue du lundi au vendredi avec des horaires réguliers en journée. Alors si vous êtes intéressé, eh bien rendez-vous sur le site de France Travail. Il s'agit du numéro 209 FTVR.

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2: Chaque jour dans Midi Emploi, on s'intéresse aux nouveaux commerces, mais aussi aux reprises de commerces. Eh bien, c'est une institution du littoral qui retrouve une nouvelle jeunesse. Face à la plage de Trestel, à Trévoux-Tréguignette, le célèbre food truck, tenu pendant des décennies par la famille Boston, reprend du service sous une nouvelle identité, Gloop. À sa tête, un jeune couple du territoire, Agathe et Ederne, originaires respectivement de Penvénan et Tréguier. Alors, leur parcours est pour le moins atypique. Pendant plusieurs années, eh bien, ils ont voyagé à travers le monde, notamment en Tasmanie, où ils ont travaillé dans une exploitation spécialisée dans le miel. De retour en Bretagne, chacun multiplie les expériences professionnelles, surf dessin naval, commerce ou encore formation culinaire, un bagage varié qui leur permet aujourd'hui de concrétiser leur projet. Alors le concept repose sur le fait maison, hein, crêpes, galettes, gaufres, frites fraîches, sandwichs ou glaces artisanales sont préparés pour les visiteurs de la plage. Le lieu se veut également convivial avec des tables installées face à la mer et des animations musicales prévues pendant l'été. Alors pour le couple, reprendre cette adresse emblématique représente bien plus qu'une opportunité commerciale, c'est aussi participer à la vie, hein, d'un site incontournable de la côte de Granit Rose.

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2: Et dans Midi Emploi, on part du côté de Trébordin maintenant, où les restaurants bistronomiques Les Chandelles recrutent un plongeur ou une plongeuse pour la saison 2026, c'est-à-dire de mi-juin à fin octobre. Le poste consiste à assurer le lavage de la vaisselle, des ustensiles et du matériel de cuisine, ainsi que l'entretien des espaces de plonge et le respect des normes d'hygiène HACCP. Alors la personne recrutée pourra également venir ponctuellement en soutien de l'équipe en cuisine selon les besoins du service. L'établissement recherche une personne rigoureuse, réactive et ayant le sens du service. Le poste est ouvert aux débutants motivés souhaitant découvrir le secteur de la restauration dans un établissement bistronomique reconnu du littoral. Alors, si vous êtes intéressé par cette offre, eh bien rien de plus simple, rendez-vous sur le site de France Travail et vous tapez le numéro 209 DQJR pour avoir plus d'informations.

On part du côté de Les Ardrieux maintenant, où une serre de tomates recrute un ouvrier sériste saisonnier pour une durée minimale de 4 mois. Alors plusieurs volumes horaires sont proposés, 16 heures, 24 heures ou 35 heures par semaine selon les disponibilités des candidats. Le travail porte principalement sur l'entretien des plants de tomates avec des missions de récolte et d'effeuillage. L'employeur recherche une personne ayant déjà une première expérience du travail des cultures sous serre et appréciant le travail agricole de précision. Les jours de travail seront définis avec le responsable d'exploitation et une salle de pause est mise à disposition pour les repas du midi. Alors, si cette offre vous intéresse, rendez-vous directement sur le site de France Travail. Il s'agit du numéro 209 DYGK et vous aurez donc toutes les informations complémentaires. 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
3: Et dans Midi Emploi, vous le savez, chaque jour on s'intéresse au nouveau commerce. Et bien c'est une bonne nouvelle pour le commerce de proximité à Ploirette. Après 2 années de fermeture, la boulangerie Le Fournil de Ploirette va reprendre vie grâce à une entrepreneuse du territoire, Fanny Lemoyle, originaire de Tonquédec, une professionnelle expérimentée puisqu'elle cumule près de 20 ans de métier dans la pâtisserie et la chocolaterie. Formée à Ploumillot, elle a notamment occupé des postes de chef pâtissière à Guingamp et à Lannion. Alors avec cette reprise, elle réalise un projet qu'elle mûrit depuis longtemps, ouvrir son propre établissement. Son ambition dépasse la simple boulangerie. Elle souhaite développer une offre complète mêlant boulangerie, pâtisserie, snacking et salon de thé afin de créer un véritable lieu de vie au cœur du bourg. L'emplacement en centre-ville a fini de la convaincre. Du côté des anciens propriétaires, eh bien, Patrick et Monique Lautin, la satisfaction est également au rendez-vous. Ils se réjouissent de voir ce commerce emblématique conserver sa vocation artisanale. Il faudra toutefois encore patienter un peu avant de pousser la porte du nouveau Fournil. L'ouverture n'est pas attendue avant 2027. Mais pour les habitants de Ploirette, c'est déjà la promesse du retour d'un commerce essentiel à la vie du centre-bourg.

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3: C'est la fin de votre rendez-vous Midi Emploi. Merci pour votre écoute et votre confiance. On espère vous avoir apporté des informations utiles et concrètes pour votre quotidien professionnel. Rendez-vous dès lundi à midi pour une nouvelle émission, toujours au plus près de l'emploi et de l'économie dans le Trégor. D'ici là, très bon week-end à tous.

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1: Amis joueurs, amis joueuses, bonjour à tous et bienvenue dans C'est ludique. Aujourd'hui, je vous emmène dans une bigalopole cyberpunk où les corporations se livrent une guerre de l'ombre à coups de piratage, de manipulation et de propagande. Préparez vos mercenaires, sécurisez vos réseaux et surtout gardez un œil sur votre adversaire parce que dans San, la situation peut basculer en un seul tour. Il s'agit d'un jeu exclusivement pour deux joueurs, accessible à partir de 10 ans pour des parties d'environ 25 minutes. Le jeu imaginé par Jules Messot et Martin Martignol, édité par Blue Cocker et illustré par Mathieu Lessène. Alors dans San, vous prenez la tête d'une corporation futuriste composée de mercenaires, de hackers et de matériel de pointe. Votre objectif, prendre le contrôle de la mégalopole avant votre adversaire. Et pour y parvenir, vous aurez trois façons différentes de gagner la partie. La première, c'est la victoire par le hacking. La deuxième, c'est la victoire par la corruption. Et la troisième, la victoire par la propagande. Alors ces trois axes correspondent directement aux trois couleurs principales du jeu, à savoir les cartes rouges, bleues et jaunes. Au début de la partie, chaque joueur va récupérer donc son paquet de départ composé de 12 cartes. Un joueur jouera la corporation étoile, l'autre la corporation lune. On mélange donc son deck, on pioche 6 cartes et on installe au centre de la table une rivière de 6 cartes qui va servir tout au long de la partie. Chaque joueur possède également une piste de piratage composée de cartes circuit. C'est cette piste qui représente la progression du hacking adverse. À son tour, un joueur va jouer autant de cartes qu'il le souhaite, avec une règle essentielle. On ne peut jouer qu'une seule couleur de mercenaire par tour. En revanche, les cartes grises de matériel peuvent toujours être ajoutées librement. Les cartes rouges servent au hacking. Chaque symbole tête de mort permet de faire progresser le marqueur de piratage sur les circuits adverses. Plus vous avancez, plus vous allez envoyer des cartes inutiles dans le deck de votre adversaire. Et si vous videz entièrement ces 5 cartes de circuit, vous remportez immédiatement la partie. Les cartes jaunes servent, à la corruption. Tous les 3 symboles jaunes, vous pourrez récupérer une carte de la rivière et la placer face cachée de votre côté du plateau. Ces cartes vont non seulement vous rapprocher de la victoire par corruption, puisqu'il faut réussir à en placer 12, mais elles vont aussi modifier les coûts de déplacement sur la rivière centrale, vous avantageant tout en compliquant la tâche adverse. À chaque fois, il y a du plus 1, il y a du moins 1. Enfin, les cartes bleues représentent la propagande. Grâce au symbole flèche, vous allez déplacer votre marqueur le long de la rivière. Alors l'objectif est simple, atteindre l'autre extrémité du plateau avant votre adversaire. Mais pour progresser, il faudra produire suffisamment de symboles flèches pour dépasser la valeur des cartes présentes sur votre chemin. Alors San propose également plusieurs effets secondaires très intéressants. Certaines cartes permettent de piocher davantage, de copier des effets, de recycler des cartes depuis la défausse ou encore d'éliminer définitivement des cartes faibles de son deck. Ça permet notamment d'éliminer les cartes de circuit. Parce que San, c'est aussi un jeu de deck building. Au fil de la partie, vous allez acheter de nouvelles cartes dans la rivière centrale afin d'améliorer votre moteur, accélérer votre stratégie et créer des combos toujours plus efficaces. Alors après avoir joué ces cartes et résolu ses effets, chaque joueur pourra dépenser l'argent généré pour acheter de nouvelles cartes avant de refaire sa main et de passer le tour à son adversaire. La partie continue jusqu'à ce qu'un joueur remplisse donc une des 3 conditions de victoire. San, c'est malin dans sa manière de maintenir une tension constante entre les 3 conditions de victoire. Un peu comme dans Seven Wonders Duel, on ne peut jamais se concentrer uniquement sur sa propre stratégie parce qu'il faut surveiller en permanence ce que prépare l'adversaire. San, c'est un jeu efficace, tendu et très agréable pour les amateurs d'affrontements à deux joueurs. À découvrir de toute urgence, vous pouvez y aller les yeux fermés en attendant la prochaine pépite de Blue Cocker l'année prochaine. Allez, on se retrouve dès demain pour découvrir un nouveau jeu.
2: 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Nous sommes le vendredi 5 juin, le 156e jour de l'année. Aujourd'hui, nous fêtons les Igor et les Boniface. Très émotifs et très sensibles, les Igor sont des inquiets et des insatisfaits qui ont du mal à trouver leur équilibre. Journée mondiale de l'environnement aujourd'hui. Il est l'anniversaire de l'acteur Mark Wahlberg qui a 55 ans. Souvenez-vous d'elle dans la comédie musicale Roméo et Juliette, la chanteuse Cecilia Cara, 42 ans. 61 ans pour l'humoriste Elisabeth Buffet. Elle est depuis plusieurs années animatrice sur France Télé. Isabelle Martinet, 66 ans. Et puis enfin les 77 ans de Guy Carlier. Bon anniversaire à vous aussi, peut-être né un 5 juin.
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5: Les bains de vapeur visage, tous les bienfaits. Peau terne, yeux fatigués, pourquoi ne pas offrir à votre visage un bain de vapeur naturelle? Il aide la peau à se libérer des toxines tout en améliorant la circulation sanguine. Zoom sur les différentes étapes à respecter pour réaliser un bain de vapeur efficace. Pollution, tabac, stress, la peau subit chaque jour de multiples agressions. Le bain de vapeur est idéal pour assainir la peau en profondeur. La vapeur d'eau dilate les pores du visage et élimine les toxines et autres impuretés. Ce soin naturel facilite également l'extraction des points noirs. Il améliore aussi la circulation sanguine grâce à la chaleur. Un bain de vapeur visage peut libérer des petits maux de l'hiver. Celui-ci peut être efficace en cas de nez bouché ou de gorge prise, associé à une plante adaptée. Le bain de vapeur agit en profondeur et est particulièrement recommandé pour les peaux à problème, avec de l'acné ou des points noirs. Le fait d'ouvrir les pores de la peau la rend ainsi complètement réceptive aux soins que l'on va lui accorder par la suite. Masque, gommage, crème. Le micro-sauna fait partie intégrante d'un soin visage complet. C'est un soin très simple et économique, et pourtant très précieux et efficace pour rendre la peau éclatante et sans imperfection. Il suffit simplement de 2 ingrédients pour sa réalisation et ainsi profiter d'un moment spa à la maison. Un bain de vapeur apaisant pour peau normale, un bol d'eau chaude, quelques brins de thym. Un bain de vapeur détoxifiant pour peau grasse ou avec de l'acné et points noirs. Un bol d'eau chaude, quelques brins de romarin. Un bain de vapeur relaxant pour peau sèche. Un bol d'eau chaude, de la lavande séchée ou fraîche. La durée doit être d'environ 10 minutes, les yeux fermés, en prenant le temps d'inspirer et d'expirer pour profiter des bienfaits. Comme votre peau est propre et fraîche, elle est prête à recevoir des soins ciblés. C'est l'occasion de faire un masque adapté à vos besoins. Et surtout, hydratez votre peau avec un soin naturel. Alors à quelle fréquence faire un sauna facial ? Il n'est pas nécessaire de faire un bain de vapeur trop régulièrement. En effet, la vapeur peut assécher la peau si l'on en abuse. Pour un véritable décrassage de l'épiderme, celui-ci peut être réalisé une fois par mois simplement.
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2: Bonjour à tous. Après la découverte d'un corps dans le Gers, sans doute celui de Liana, la collégienne recherchée depuis une semaine, les critiques s'intensifient sur les éventuelles failles judiciaires dans cette affaire. Le suspect a en effet fait l'objet de plusieurs plaintes sans être inquiété. Sébastien Lecornu convoque aujourd'hui les ministres de l'Intérieur et celui de la Justice. Hier, son porte-parole évoquait déjà un constat d'échec collectif. Ce drame en Haute-Garonne ce matin, un jeune homme de 17 ans a été tué par balle à 16 au sud-ouest de Toulouse. Le jeune homme a été touché au thorax par plusieurs tirs. Nouvelle étape dans l'enquête après le drame de Crans-Montana le 31 décembre. Les propriétaires français du bar incendié, Jacques et Jessica Moretti, sont entendus ensemble à Sion. Cette confrontation doit éclairer les causes du feu. L'incendie avait fait 41 morts la nuit du Nouvel An. L'ancienne mannequin américaine Carrie Otis accuse l'ancien directeur de l'agence Elite, Gerald Marie, de l'avoir violée à plusieurs reprises dans les années 80, alors qu'elle avait 17 ans. Elle devrait porter plainte ce vendredi. C'est une première dans l'histoire de l'entreprise. Les salariés de Decathlon sont appelés à faire grève demain partout en France. Ils demandent des revalorisations de salaire alors que le groupe affiche des bénéfices records. Le président ukrainien Volodymyr Zelensky a proposé un tête-à-tête à son homologue russe, Vladimir Poutine, mais les frappes se poursuivent. 4 personnes ont été tuées en Crimée. Une frappe de drone russe a aussi tué un homme en Ukraine. Le foot et l'équipe de France surprise hier soir par la Côte d'Ivoire. Les Bleus ont été battus 2-1 après avoir ouvert le score. Une rencontre marquée par une large rotation en deuxième période et 10 changements. Prochain match de préparation avant le Mondial lundi soir face à l'Irlande du Nord. Et puis côté tennis, on connaît la finale féminine. La surprise polonaise Swiatkowska affrontera la prodige russe Andreeva et ce sera demain. Chez les hommes, place aux demi-finales aujourd'hui au programme Mencik face à Zverev et le duel italien entre Arnaldi et Coboli.
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3: Pour ce vendredi, c'est encore un temps assez mitigé qui nous attend sur l'ensemble de l'Hexagone avec une alternance de nuages, d'éclaircies et même quelques averses prévues localement, surtout dans le nord du territoire. Sur la Côte d'Azur, du soleil est prévu tout au long de la journée avec un vent qui pourra souffler jusqu'à 55 km/h sur le littoral. Et concernant les températures, on prévoit entre 7 et 13 degrés au réveil. Dans l'après-midi, ça va monter jusqu'à 21 à Paris, 22 à Lyon, 23 à Marseille et jusqu'à 26 à Ajaccio.

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2: Bonjour à tous. Un possible dysfonctionnement pointé du doigt dans l'affaire Liana. Emmanuel Macron se dit choqué et reconnaît des failles. Une réunion s'est tenue ce matin à Matignon avec les ministres de l'Intérieur et de la Justice pour faire un point sur cette disparition. Hier, un corps d'enfant portant des vêtements similaires à ceux de la fillette a été retrouvé. Les critiques se multiplient, d'autant que le suspect avait déjà été visé par plusieurs procédures pour violences sexuelles sur mineurs. À l'international, la guerre en Ukraine. Emmanuel Macron appelle à reprendre les discussions avec la Russie en marge d'un sommet européen au Monténégro. De son côté, Vladimir Poutine doit s'exprimer aujourd'hui à Saint-Pétersbourg au lendemain de la proposition de cessez-le-feu total formulée par Volodymyr Zelensky. Sur le terrain, des bombardements russes ont fait au moins 3 morts dans la nuit. Aujourd'hui marque la journée mondiale de l'environnement. L'ONG World Vision France alerte sur les conséquences humaines du réchauffement climatique. En 2024, au moins 242 millions d'enfants dans 85 pays ont vu leur scolarité perturbée à cause d'événements climatiques. L'intelligence artificielle suscite des inquiétudes. Selon un sondage, 61% des 18-24 ans redoutent un impact sur leur avenir professionnel. Certains acteurs du secteur appellent même à ralentir son développement pour laisser le temps de s'adapter. Dans l'actualité judiciaire, la condamnation à perpétuité du tueur en série allemand Martin Ney pour l'enlèvement et le meurtre d'un enfant de 10 ans en 2004. Un moment pop à New York, Madonna a créé la surprise avec un concert improvisé à Times Square devant des milliers de fans à l'occasion du mois des fiertés LGBT et pour annoncer la sortie prochaine de son nouvel album. Un avertissement pour les Bleus en football, l'équipe de France s'est inclinée 2-1 face à la Côte d'Ivoire à Nantes, malgré l'ouverture du score de Ryan Cherki. Prochain rendez-vous lundi prochain contre l'Irlande du Nord à quelques jours du Mondial.

0: vendredi aujourd'hui, il est 16h, c'est Millennium que vous écoutez, soyez les bienvenus si vous venez d'arriver avec pour vous tout de suite le son et le mix. Terry Moïse, des poèmes de Michel, également le nouveau The Avenger et Ultra Laté, ce sera Starlight sur Millennium. Vince avec vous, je vous accompagne jusqu'à 19h.
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0: Mylène Farmer avec C'est qui le tour dans l'Afterwork. Tout de suite, Taylor Swift et Elizabeth Taylor, ça se passe comme ça sur Millennium. C'est juste après Alex Warren et Burning Dawn.
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1: Sur Millennium, dans quelques instants, après la pause, il y aura Snap avec Rhythm is a Dancer et de la nouveauté Slater, également Mika, ce sera Kirsten dans l'Afterwork.
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0: Colsing sur Millennium avec Berg ce soir, juste avant le retrouver les Session Mix à partir de 21h. Et ben vous avez le Before, c'est le classement Extra Club, la version électro tout à l'heure à 20h. Dans quelques instants, c'est Léonie avec Marcus sur Millennium, juste après Shakira.
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0: Bien.
1: Bon début de soirée à tous sur Millennium, tout pile 17h, une nouvelle heure de son 100% été mix commence maintenant avec Naïga, Adèle Castillon ainsi que le nouveau LB1. Bienvenue.
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Sexiness sur Millennium. Dans quelques instants, à la édition, une petite demi-heure plus précisément, et ben je vous présente le nouveau line-up des Session Mix, parce que oui, on a fait pas mal de changements, il y a un tout nouveau line-up à découvrir tout à l'heure. Le temps qu'on y arrive, arrive justement Gims avec Genesis sur Millennium, ainsi que Janiroquai.

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0: Allez, sur Millennium, dans quelques instants après la pause, ce sera Charlie XCX. Il y aura également de la nouveauté, c'est Camille avec Ocean Drive pour la reprise de Some People.
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0: Go, c'est End of the Beginning à l'instant sur Millennium. Mais je vous le disais tout à l'heure, ce soir il y a des nouveaux DJ à découvrir sur Millennium. On attaque toujours avec Steph Branson Session juste derrière à partir de 22h. Vous retrouverez Steve Aoki, Lucas and Steve, ce sera à 23h. WNW, place à eux à partir de minuit. Afrojack, Laurent Shark et Nicky Romero terminent tout simplement la soirée des Session X de ce soir. Dans quelques instants, c'est George Red et Aluna George. Il y aura également Kim et Théodora.
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2: Depuis 18h sur Millennium, bienvenue à tous ceux qui arrivent là maintenant. Avec Bruno Mars et I Just Might, également Fernie Rouge et Mathieu sur Millennium. Je te laisserai pas partir dans l'afterlife. Bienvenue.

0: David Guetta ici à C'est Titanium, grand classique qui fait toujours autant plaisir. Dissina, Rihanna et Tekebo, c'est juste après Coco et Chanel, voici Senseiya.
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1: Allez, pour vous sur Millennium, ce sera 20 minutes de musique en non-stop pour terminer l'émission d'aujourd'hui et même de cette semaine. Jay Mark, Becky Hill et puis aussi Don Diablo que vous retrouvez dans les Session Beats ce soir avec Inside My Head.
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1: Et il est temps pour moi de terminer l'émission de cette semaine sur Millennium. Merci à tous en tout cas d'avoir passé tous ces après-midi avec moi. On se quitte avec Taylor Swift, The Fat of Ophelia. Et surtout, rendez-vous à partir de 21h ce soir pour retrouver tous les Session Mix de Millennium. Et surtout, on se retrouve dès lundi à partir de 16h. Bon week-end à tous.
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3: Don d'organes, et si on en parlait ? 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
4: Le don d'organes est un acte de solidarité qui sauve des vies. Mais que dit la loi en France ? Professeur Tsimaratos, vous êtes directeur général adjoint chargé de la politique médicale et scientifique à l'Agence de la biomédecine. Quels sont les principes légaux qui encadrent cette pratique ?
5: Les trois grands principes sont le consentement présumé, la gratuité du don et l'anonymat entre le donneur et le receveur, sauf lorsqu'il s'agit d'un don du vivant. Ainsi, en France, nous sommes tous donneurs présumés, à moins d'avoir exprimé le contraire pendant qu'on était vivant. Le don d'organes est un acte de générosité et de solidarité. La loi interdit toute rémunération en contrepartie. L'anonymat préserve la famille du donneur et celle du receveur. Et lorsqu'il faut exprimer son refus, le principal moyen est de s'inscrire sur un registre qui est tenu par l'Agence de la biomédecine. Il est également possible de s'assurer que ses organes ne seront pas prélevés si on en a parlé à ses proches. Ce sont les proches qui seront contactés par l'équipe médicale au moment du décès et qui témoigneront.
4: En conclusion, professeur, un message à ceux qui nous écoutent.
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2: Bonsoir à tous. L'affaire Liana au cœur des critiques. La commission indépendante sur l'inceste et les violences sexuelles appelle l'État à agir. La Civise demande au gouvernement de tirer toutes les conséquences de ce dossier et de mettre en œuvre sans délai ses recommandations formulées fin 2023. Parmi elles, traiter en priorité les plaintes pour violences sexuelles sur mineurs et mieux informer les victimes sur le suivi de leur dossier. On rappelle qu'hier, un corps d'enfant portant des vêtements similaires à ceux de Liana a été retrouvé. On attend le résultat de l'autopsie. Retour à la normale dans la Station Spatiale Internationale. Les astronautes ont pu regagner la station après une courte évacuation liée à des vérifications de sécurité. La NASA indique que les équipages du vaisseau Dragon ont repris leur activité après la suspension temporaire de travaux de réparation dans le module russe, le temps d'analyser des données et des mesures. Polémique diplomatique en France, car la France insoumise demande la convocation de l'ambassadeur d'Israël en cause des propos tenus hier soir sur France 2 dans l'émission Complément d'enquête. Joshua Zarka a déclaré qu'il préférerait n'importe qui plutôt que Jean-Luc Mélenchon à la présidentielle de 2027. L'intelligence artificielle suscite des inquiétudes. Selon un sondage, 61% des 18-24 ans redoutent un impact sur leur avenir professionnel. Certains acteurs du secteur appellent même à ralentir son développement pour laisser le temps de s'adapter. Fin de la quarantaine pour plusieurs Français. 22 personnes vont sortir demain de 3 semaines d'isolement après un risque d'exposition à l'antivirus. 4 autres restent confinés jusqu'au 21 juin. Le mondial de football avec un phénomène inattendu, le succès des vignettes Panini. Les recherches explosent sur les plateformes de seconde main avec une hausse de plus de 600% sur un an. Un moment pop à New York, Madonna a créé la surprise avec un concert improvisé à Times Square devant des milliers de fans à l'occasion du mois des fiertés LGBT et pour annoncer la sortie prochaine de son nouvel album.
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2: La météo de ce 6 juin avec un temps instable, assez mitigé dans le nord-ouest avec quelques gouttes. Au sud de la Loire, le temps est plus lumineux et agréable et les températures sont comprises entre 9 et 18 degrés pour les maximales. 9 degrés à Aurillac, 13 degrés à Rennes, 13 également à Rouen, 15 degrés à Paris, 16 degrés à Marseille, 18 degrés à Nice. Dans l'après-midi, le temps reste mitigé au nord-ouest avec encore quelques gouttes, tandis que l'amélioration est nette dans le sud avec de la chaleur et du soleil, et les maximales sont comprises entre 24 et 27 degrés.
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3: Le Trégastel Basket recrute des jeunes joueurs pour préparer la prochaine saison. Jusqu'à fin juin, les licences jeunes sont gratuites dans le cadre d'une opération porte ouverte. Infos et inscriptions par mail à trégastelbasket@gmail.com ou au 06 49 61 45 63. 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

0: J'espère que vous allez bien la famille, vous voyez comme je suis en forme, je suis avec Jordi Cops, mon ami Jordi Cops qui est dans les studios, il est chaud, il est prêt à vous envoyer du lourd pendant une petite heure et je suis vraiment, on est vraiment content de vous retrouver. Alors poussez les meubles, on va voir qui c'est qui sera dans les trois premiers de ce classement et c'est parti.
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fait Jordi, mais il est en forme. Moi, je le vois danser derrière les platines, là, c'est un truc de dingue. Alors, cette semaine, et pour la 5e semaine consécutive, UGEL reste sur la 3e place. Et l'éternel combat depuis 6 semaines également. Kungs et Bob Sinclair qui se bagarrent la première place. Alors, en 2e position cette semaine, ça sera Kungs avec son titre Getaway. Et Bob Sinclair en 1ère position, comme vous l'avez compris, avec son titre I Can Wait. Vous êtes prêts? Jordi, t'es prêt? On y va, c'est parti!

tout le monde, ravi de vous retrouver chaque semaine. Les meilleurs hits qui bougent débarquent chez vous. C'est Dance Sensation, mais également des nouveautés et des versions spéciales. Madonna et Sabrina Carpenter arrivent dans ce prochain quart d'heure. Il y aura également Teddy Swims, Mister No It All. Je vous ai calé High Patton et David Guetta, Bruno Mars, Shakira, Gims et Théodora. Et on se met direct dans l'ambiance avec cette version d'Alex Warren, Fever Dream.

Ça sonne très 90. Madonna et Sabrina Carpenter dans Dance On Session avec Bring Your Love. À venir, David Guetta, High Patton et Ray, Where Is My Husband. On écoutera Gims et Théodora. Je vous ai mis de côté Shakira et là c'est Bruno Mars, I Just Might.

Session Drop Dead et c'est remixé par Feng Joy. Soyez les bienvenus, la suite ce soir avec notamment Bad Bunny dans ce prochain quart d'heure, Nueva Yol, on écoutera Raph, Marchesini et Karim Raza, Dansando Lambada. Je vous ai mis de côté Michael Jackson, remix de Billie Jean, et là c'est la nouvelle version de Jennifer Lopez et David Guetta, un morceau bourré de soleil, Save Me Tonight, et c'est remixé par Franco Lippi.

avec cet excellent remix des Fugees. Fugila, c'est retravaillé par Joe Mazzola. La suite, ce sera avec Another featuring 54 Ultra, Talk to You. Il y aura Trinix, c'est la reprise de Salif Keita. Et je vous mixe Temi Impala.

remix dans Dance on Session et la chorale Fondature et la reprise de ce grand standard de Salif Keita, c'était Madan, juste avant Another featuring 54 Ultra, Talk to You, et je vous ai proposé Temi Impala et Boys Noize, le remix de Dracula, la suite avec les années 90 retravaillées, voici Dio G et le fameux Carnaval de Paris.

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